désolé mon chéri. Allons-y. Allons-y Sanu. Allons-y Japon. Shout out to Allons-y. What's up baby? How you doing?

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Ah, sacré papa.